J'avais sombré dans le gouffre noir de ma petite mort journalière. Un aigle m'avait emporté sous ses ailes gigantesques et m'avait déposé au sommet d'une montagne de massepain cristallisé. Sous les reflets d'un ciel de confiture de rhubarbe filandreuse.

poussière brillante. Et j'avais senti un vide vertigineux m'aspirer dans ces gouffres glacés. Et je m'étais abîmée.

Mon réveil m'avait alors hurlé de choses immondes. Et sa sonnerie glauque avait inondé mes tympans en vagues huileuses. Et je m'étais retrouvée bien au chaud dans mon lit, qui flottait sur un immense lac de café au lait sucré.

0: sais ce que c'est que la morale? Moi, je vais te dire ce que c'est la morale. La morale, c'est fait pour ceux qui la tiennent. Les riches. Et tu sais qui a raison chaque fois? C'est les riches. Et c'est les pauvres qui trinquent. Tu veux la voir, ma morale, à moi?
1: Ouais.
0: Ouais. Tu vas pas regretter après, hein?
1: Je sais pas.
0: Je crois que tu vas avoir un peu peur. Et voilà ma morale. La morale, c'est ça. Tu sais pourquoi je me balade avec ça? Hein? Parce que celui qui m'amènera la morale avec son uniforme, ok? Il aura plus de chances, ok? De voir sa putain de justice derrière lui. Et moi, ben voilà ma justice. Que tu te trompes, ou que tu aies raison, c'est la même chose, mon gars.

0: Ton bébé quoi? Ton bébé quoi? Tu vois pas attends ton bébé vient d'écouter un steak, un bout de jambe d'éclaté. Au moins lui, il aurait eu la chance de jamais voir ta sale gueule.
1: Mon bébé, mon bébé.